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1: Estisé, vrai, monsieur. Et puis, modèle, la prière qui a vini, il n'y a pas de besoin de parapluie, comme le parapluie, nous, il n'y a pas de pendant l'air là.
2: Ah non, madame, ces parapluies ne sont pas à vendre. Ces parapluies font partie de mon matériel photographique. Et c'est ce qui me permet de faire des photos en noir et blanc, des photos en couleur, et même des photos transparentes.
1: Transparentes, on dit?
2: Bien sûr, madame. Les photos transparentes, c'est pour ça qu'il aide.
1: Mais quittez ça, je m'excuse.
3: Bonjour, monsieur.
2: Il y a quelqu'un encore?
3: Monsieur, bonjour.
2: Monsieur, donnez-vous la peine.
3: Non, mais excusez-moi, si vous pouvez venir.
2: Donnez-vous la peine.
3: Mais je m'excuse. Est-ce que vous pouvez venir prendre la porte là? Excusez-moi si je vais vous déplacer.
2: D'accord, d'accord.
3: Parce que je n'ai pas couillonné comme moi. Maman, l'autre fois, je suis allé acheter un 10 000 livres de pain, puis je dis comme ça. Non, c'est soulier au cavan ici. Là.
2: Ben,
3: alors, je suis venu demander.
2: Oui, mais monsieur, vous avez raison. Il faut toujours demander avant.
3: Oui, il faut d'accord. Toujours demander.
2: Oui, c'est ça. Entendu.
3: Mais je pourquoi pas demander car il est parti.
2: Mais monsieur, je vous écoute.
3: Ah bon? Je viens de demander, est-ce que c'est bien ici à la caille monsieur Pipi?
2: Ah, vous voyez? Non, monsieur, ici c'est chez Fanfan.
3: Moi, quand je dis Fanfan, mais moi, oui, ma tchè, chez monsieur Pipi.
2: Monsieur, je vous répète que ici c'est chez Fanfan, Fanfan le photographe.
3: Mais il m'a tchè, chez monsieur Pipi, il m'a fait l'école, moi, m'a sali, il m'a tchè, chez monsieur. Ah, vous avez raison. Moi, quand je peux rentrer, monsieur, s'il vous plaît. Où ça s'écrivait, moi, là? Je confonds feu et puis peu. Pourtant, l'école là, il y a toujours apprendre que feu et feu, c'est feu. Peu et peu, c'est peu. Meteureux,
2: ouais.
3: C'est ne. Et puis chameureux. Ouais.
2: Mais qui ça voulait?
3: Oui, mais qui ça m'a laissé, c'est que je venu acheter. Acheter, je suis bien dit acheter. Parce que c'est mon nom qui allait en côté, c'est mon nom qui a manié. Je suis demandé l'argent avant. Je ne sais pas si c'est pour manier habillé. Mais mon nom l'argent, je suis venu acheter. Je vais payer.
2: Oui, oui, oui, oui, d'accord, d'accord, non. C'est entendu.
3: Moi, mets tout bas la claire.
2: Oui, c'est une affaire entendue, je vous dis.
3: Alors, moi, je viens acheter un poteau boudin tic-té.
2: Ah, je savais que vous étiez trompé d'adresse, monsieur. Les poteaux, c'est pas ici. Vous allez trouver ça à la quincaillerie du quartier, monsieur. Là, vous aurez toutes sortes de poteaux. Vous aurez des poteaux en ciment, vous aurez des poteaux en bois, vous aurez des poteaux en fer, vous aurez même des poteaux en poteau.
3: Mais c'est pas qu'un modèle poteau tard. Mandou poteau, boudin, tic-té.
2: Ah, mais c'est maintenant c'est du boudin. Mais c'est à la boucherie le boudin. Du boudin cochon, non?
3: Qui c'est qui a parlé, man, du cochon? Un poteau, boudin, tic-té pour m'en mettre dans pac-poc.
2: Ah, c'est toujours pac-poc là où les faire. Mais monsieur, on ne dit pas pac-poc ici. Ici, on dit pac-cochon. Mais si vous voulez faire un pac-cochon, monsieur, c'est bien ça. Allez à la quincaillerie et on va vous donner le nécessaire.
3: Mon carito là même, ça ou des mains, puis le cochon là. Là. C'est bon, m'en mettre dans pac-poc pour moi aller en Franck, pour m'en voyager.
2: Ah bon, Franck? Mais Franck est déjà passé, il a déjà fait ses poteaux, il est parti. Mais qu'est-ce que vous me racontez, vous me parlez de Franck?
3: Mais mon papa, là, on ne pas jamais d'où, mon n'y a qu'un mal qu'on bouge la tête là, m'en repasse là. C'est pas ça. Mon venu acheter ces métiers, c'est où qu'a fait? Mais c'est moi qui assemble.
2: Bon, mais je ne vous comprends pas très bien là, monsieur. Vous me faites perdre du temps là.
3: Mais moi, pas qu'à comprendre non plus que c'est où qu'a fait et puis c'est moi qui assemble. Mais où qu'a ben menti quatre. Il n'y a l'autre dans tout partout, alentour, devant et à sous-côté. Mais pourtant, même si vous mettez l'amour, il n'est pas qu'à modo.
2: Oh, mais j'ai compris.
3: Ah, vous comprenez quand même.
2: Ah, vous voulez dire, monsieur, que vous êtes venu ici faire une photo d'identité pour mettre dans un passeport pour aller en France. Mais oui, mon brave, c'est bien ici.
3: Ah bon,
2: enfin, c'est bien ça. Entrez donc, entrez, asseyez-vous.
3: Moi, j'ai entré. Mais heureusement, nous nous comprenons. Parce que les autres en ville, là, les autres qui prononcent, les autres qui prononcent, ça, les autres, les. Enfin, c'est un poteau.
2: Puis, monsieur, je vais vous dire une chose encore. Ouais. On ne fait plus les photos dentelées que vous avez connues avant. On faisait ça avant Jésus-Christ. Mais maintenant, vous avez des photos rectangulaires, carrées, à la demande du client.
3: Ah bon? Donc, au cas où, il y en a après Jésus-Christ.
2: Bon, ben, prenez comme vous voulez, mais monsieur, je vous demande de vous asseoir.
3: Mais pour qui faudrait m'assise? Là, je suis à la boulangerie, je ne suis pas assise. Je suis debout devant le comptoir là. Je vais mettre mon nom en pain et je vais mettre un morceau de pain tout frais de founé. Je vais mettre l'homme en poche, je vais mettre l'argent, je vais mettre parti du bilan.
2: Mais ce n'est pas même bagaille là. Boulanger, il travaille toute la nuit, de sorte qu'il a bon pain frais le matin. Mais est-ce qu'à quoi mon cas travaille la nuit bas
3: ou? Ça oui. Ou pas qu'à travailler la nuit?
2: Non.
3: Ah, mon caractère, moi, mon cas d'oubli quand même. Ou sans sacré feignant.
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3: Alors, on a dit, moi, la boulangerie, le manque à l'acheter un morceau de pain, il m'a dit, monsieur Isidon, là, monsieur Adrien. Mais qui a été bagage, ça va, dis-moi là?
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Pascal Pidibi chante L'amour l'arc-en-ciel. 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
2: 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Si tu ne sais pas où tu vas, sache quand même d'où tu viens. To andi anda andan, to anda anda anda ta et to andi bo andin. Si tu sais que tu ne sais pas, tu sauras. Mais si tu ne sais pas que tu ne sais pas, tu ne sauras jamais. Et quand tu sais, fais le savoir. Taturambia wa hanjurnora rumodu godo. Oya boturoto abao ma yurno rumoduma. Ne te baisse jamais pour regarder dans le derrière de quelqu'un. Sinon quelqu'un d'autre se baissera aussi derrière toi pour regarder dans le tien. 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Si tu parles à quelqu'un et qu'il ne t'écoute pas, tais-toi. Écoute-le. Peut-être en l'écoutant, tu sauras pourquoi lui, il ne t'écoutait pas. Goddo to wima modan yellere yimo be gite foronduma ko nyairi. Si quelqu'un te dit qu'il est capable d'avaler une noix de coco en entier, laisse-le faire, c'est qu'il fait entièrement confiance à son anus.

Reube, Bakafé, Aranol, Belne Bernde, Njartine Bandou, Dirabol, Métine Bernde. Les femmes, c'est exactement comme le café. Au départ, ça excite, après, ça énerve.

Mais les hommes, c'est comme les melons. Il faut en avoir tâté plusieurs pour tomber sur les bons. Tawan bondi de didi. Tawadi bondi de wore hei. Amma tawadi de didi betake ginnawol be mure be ngartire babombo. Ne sois pas bon deux fois. Une fois ça suffit. Parce que quand tu es bon une fois, tu es bon et c'est bon. Mais quand tu es bon deux fois, tu deviens bonbon et on te suce. Andugo bellum bellum. Soyde andugo bellum bo bellum. Bienheureux, celui qui connaît et qui vit dans le confort du bien-être et continue à s'en délecter. Bienheureux aussi, celui-là qui continue à mener paisiblement sa vie dans l'ignorance totale du confort du bien-être et de son existence. Bipé Adama en potankal, Bendanwa, Bemboja, Bepalwa, Komo Jofuo di Harmuduma Chatape. Tous les êtres humains sont pareils. Blanc, noir, rouge, jaune, riche, pauvre, croyant, athée. Il existe quelque part en chacun d'entre nous un petit coin qui sent mauvais. Voilà Kota Potirgo Nafata. Narral Buran, il ne sert à rien de se battre. Il vaut mieux convaincre que vaincre, parce que ce qui est convaincu est d'office vaincu, alors que ce qui est vaincu n'est pas convaincu. Quand Dieu a créé, il a d'abord créé les sages, les humains et les cons. Il a pris les sages et qu'il a mélangé parmi les sages parmi les humains et les sages parmi les cons. Il a ensuite pris les humains qu'il a mélangés parmi les sages, les humains parmi les humains et les humains parmi les cons. Il a enfin pris les cons qu'il a mélangés parmi les sages, les cons parmi les humains et les cons parmi les cons. Et c'est quand les cons se retrouvent parmi les cons et qu'il leur revient la décision de décider que c'est la catastrophe. À l'époque, quand il y avait deux ou trois cons dans un village, on les extirpait du village pour les confier à un sage afin de s'occuper de leur rééducation. C'est après qu'on les remettait dans la société. Mais aujourd'hui, s'il fallait sortir tous les cons, certaines villes et certains villages se verraient vidés de toutes leurs substances humaines sans qu'on ait réussi à vider tous les cons. Et un con, c'est un con. Il ne reconnaît jamais qu'il est con. Pour lui, c'est l'autre qui est toujours con, c'est son voisin qui est con. Lui, non. Il est tel une bête qui refuse de se reconnaître bête, mais qui ne cesse de paître dans la prairie de la bêtise. Heureusement qu'on le reconnaît toujours à sa tête, parce qu'il a toujours la tête d'un con. Il ne change jamais de tête. Si vous allez quelque part et que vous entendez les gens crier « Oh, le con, il est encore parmi nous !» Il va nous pourrir la journée. Si vous faites le tour de tout le monde pour repérer ce con en vain, ce n'est pas la peine d'aller le chercher plus loin. C'est pas qu'il n'y a plus de cons cette année que les années dernières, mais c'est parce que les cons de l'année prochaine sont déjà parmi nous.

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0: en bas moi Saint-Pierre. Monster. Pas côté mon nous ça. Yes, yes, yes, ah, ah. C'est mal. Ah, ah. Yes. On va écouter ça, Mandou. On va écouter ça, Mandou. On va écouter mon nom. Nous t'a dit nous ça pas aimé. Yes. A pas vrai. Aïe, quoi ça? Couillon, couillon, quoi ta? Mais non. Aïe, c'est tout. Mandou, non. Mandou, non. A pas vrai. Ça pas vrai. Qui m'a écrit le livre là?
1: Allô?
2: Allô, ma petite demoiselle?
1: Oui.
2: Excusez-moi, tu peux me rendre une petite service, s'il te plaît?
1: Oui.
2: Faites une annonce passée pour moi dans le magasin, je te prie.
1: Comment?
2: Fais une annonce passée pour moi dans le magasin.
1: Si je peux avancer dans le magasin?
2: Non, pas avancer. Est-ce que tu fais une petite message pour moi, s'il te plaît?
1: Oui.
2: Faites une petite message passée pour moi, je t'attends. Alors, demande à M. Prosper Dantin de venir à la téléphone. M. Prosper Dantin de venir à la téléphone parce que je suis en train de perdre les os.
1: Vous êtes hein?
2: Je suis en train de perdre les os.
1: Ah, d'accord, ok. M. Prosper a demandé à l'accueil, s'il vous plaît.
2: Prosper Dantin, si vous ne dites pas Dantin, ben, ça reconnaît quoi?
1: Donc, vous avez demandé M. Prosper.
2: Monsieur Prosper Dantin.
1: Dondin.
2: Pas Dondin, j'ai eu coupé pour Dindon. Monsieur Prosper Dantin.
1: Dansin.
2: C'est pas Dansin, c'est Dantin.
1: Dantin.
2: C'est ça même en effet ma présente.
1: Comment?
2: C'est ça même en effet ma présente. Alors tu lui demandes de venir à le téléphone et là il la demande. Et tu lui dis c'est les os que j'en ai perdu.
1: C'est les os que vous perdez.
2: Je suis en train de les perdre les os, alors est-ce qu'il peut faire une petite débrouillard?
1: Est-ce qu'il peut venir vite fait?
2: Est-ce qu'il peut pas vite fait une petite débrouillard?
1: Petite débrouillard?
2: Laisse-moi te dire, toi-même tu es une femme.
1: Oui.
2: Ou est-ce que tu peux me donner un petit renseignement, une petite précision?
1: Oui.
2: Est-ce qu'une femme perd ses os, qu'est-ce qu'il faut que je fasse?
1: Quand une femme perd ses os, qu'est-ce qu'il faut faire?
2: Qu'est-ce qu'il faut que je fasse?
1: Ben, faut remettre ses os.
2: Il faut remettre ses os.
1: Oui.
2: Mais comment il y a manqué à faire remettre ses os, les os, j'ai perdu.
1: Je comprends rien. Attendez.
2: Lorsque tu perds tes os, une femme perd ses os, qu'est-ce qu'il faut qu'elle fait?
1: Eh bien, il faut qu'elle les remette.
2: Mais les remettre, qui compte, chérie, moi?
1: Eh bien, appelez un médecin, puis il vous dira.
2: Mais où même où j'ai qu'à dire, où mettre les os, mais où est-ce que j'ai mis les os?
1: Mais tout dépend, c'est les os de quoi? Ça vient d'où?
2: Les os, ça vient d'où?
1: Non, mais je veux dire, ça vient de quelle membrane, de quel membre de votre corps? Hein?
2: Mais ou pas savoir que madame Capet Zoy, alors?
1: Non, j'ai pas encore perdu mes os, non.
2: Mais peut-être pas toi, mais les grandes personnes perdent les os.
1: Ah bon, les grandes personnes peuvent perdre les os?
2: Mais vous passez ça, chérie, moi?
1: Non,
2: Ah, quand même, mais quel âge as-tu, Yana?
1: J'ai 19 ans.
2: Et à l'âge t'as là, tu sais pas ça, alors?
1: Ben non.
2: Qui est-ce que ta maman?
1: Quand on est enceinte, je sais qu'on perd nos os.
2: Quand on est enceinte, qu'est-ce qu'on fait?
1: Quand on est enceinte, quand on va accoucher, on perd ses os.
2: Quand on est enceinte, on perd ses os?
1: Oui.
2: Mais c'est pas ces os, t'as la manque à parler. C'est les os qui m'avaient donné, les os des poules, pour faire la soupe ce soir. Tu lui dis que j'en ai perdu les os.
1: Les os de poules, vous avez perdu?
2: Les os des poules que j'en ai perdu. Mais c'est pas les os, femme enceinte à l'âge, même on ne peut pas tomber enceinte encore.
1: Oui, effectivement.
2: Mais c'est ça même, qu'est-ce que tu me dis? Alors, est-ce que tu peux le dire pour moi, s'il te plaît? Il est déjà venu à côté de toi.
1: Non, il n'y a personne.
2: Le monsieur n'est pas là?
1: Non, le monsieur n'est pas là.
2: Et où est-ce qu'il en est?
1: Mais je ne sais pas qui est-ce. Hein?
2: Mais c'est Prosper Dantin, il a un petit chapeau noir sur sa tête. Regarde pour moi, l'entour de toi.
1: Il a un petit chapeau comment?
2: Un petit chapeau noir sur sa tête.
1: Un chapeau noir sur sa tête.
2: Alors, regardez pour moi, parce que si monsieur a savent que mon père Zoa, il va me faire des désagréments quand même.
1: Bon, ben, écoutez, je vais regarder.
2: Tu vas regarder?
1: Oui, s'il n'y a pas un monsieur qui a un chapeau noir sur la tête, c'est ça?
2: C'est ça même. Bon. Et redonnez-moi son nom.
1: Prosper. Je sais plus.
2: Mais comment tu veux reconnaître la mémoire? Ou pas ni mémoire?
1: Non, attendez, je vais le marquer parce que je retiens pas son nom de famille. C'est comment?
2: Mais c'est Prosper Dontin.
1: Dontin.
2: C'est Prosper Dontin. Je suis madame.
1: Prosper Dontin.
2: Je suis madame Elali.
1: Que vous avez perdu vos os.
2: J'en ai perdu mes os.
1: Voilà, vos os de poule, hein, c'est ça?
2: Mais c'est mes os de poule, c'est pas os femme enceinte que j'en ai perdu.
1: Comment?
2: C'est pas des os de femme enceinte que j'en ai perdu.
1: Oui, mais c'est vos os de poule.
2: C'est ça même.
1: Oui, donc je vais chercher donc.
2: Et tu vas chercher donc. Alors si jamais tu vois le monsieur,
1: oui?
2: Tu dis à la monsieur de monter vite m'apprécier.
1: Vivement pressé, chez
2: de,
1: vous.
2: De monter vite m'apprécier chez moi.
1: Ok, d'accord.
2: Ma petite chérie.
1: Oui.
2: Laissez-moi te faire écouter une petite quelque chose. Écoutez, c'est ce qui suit.
1: Ça, c'est pas bon, ça. Oui.
2: Alors, les os d'un soupe, vous pouvez laisser ça tomber. Pas aller chercher pièce michée et puis chapeau noir pour trapper des agréments.
1: Vous m'avez fait appeler par le micro et tout, hein.
2: Par le micro et où ça?
1: Vous m'avez fait appeler par le micro.
2: Mais moi-même, c'est avec une micro que je te parle.
1: Oui, mais bon, c'est pas du tout la même chose. Là, nous sommes en magasin. Je me fais passer pour une ridicule, là.
2: Eh ben, si t'es pas de la paix, c'est pour une ridicule.
1: Non, je dis que je me suis fait passer pour une fille ridicule. Hein.
2: Mais ça n'a pas qu'à dire rien, chérie, moi.
1: Oui, mais bon, c'est pas grave.
2: Eh ben, c'est ça ce que j'aimais dire. Alors, passez une bonne petite journée.
1: Merci, vous aussi. Au revoir.
2: Toi aussi.

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1: Oui, monsieur, c'est pourquoi?
0: Ah, bonjour, monsieur Armand.
1: Bonjour.
0: Mais c'est docteur Fawa.
1: C'est bien ça, c'est bien.
0: Ah, c'est ça, me gardez. Oui. Oh, parce que nous sommes gardés, nous sommes gardés, nous sommes gardés. Nous voyons le visage en bon coup ni pour moi.
1: Ah, je parle de vous.
0: Nous sommes déjà gardés. Nous sommes gardés des pieds à la tête. Et nous sommes gardés, nous sommes gardés. Nous voyons le visage en bon coup ni pour moi.
1: Monsieur, vous ne venez pas ici pour m'insulter.
0: Vous m'insultez ou non? Qui ça me dit? Me dit son visage comme déjà, ouais.
1: Ah, mon visage ne vous est pas inconnu.
0: Mais c'est ça me dit oui.
1: Ah,
0: oh, c'est pas ça entendre, mais c'est ça me dit oui.
1: Et vous êtes venu pour voir?
0: Oh, c'est-à-dire que vous avez voyagé. Si je ne voyage pas bateau, je ne vais pas arrivé. Alors, il y a du mal pour le docteur Fawa. C'est bien pour le docteur Fawa.
1: Exactement.
0: Ah, ben c'est ça. Il y a du mal pour moi. Et là, pour y venir, moi, je me suis senti fou.
1: On vous a dit pas, monsieur.
0: Mais c'est pour le docteur Fawa.
1: Oui, monsieur.
0: Il dit mal pour moi, je viens voir. Et il y a du mal pour y venir. Mande mon senti foucault.
1: Monsieur, vous imaginez bien que je ne vais pas vous laisser dire ça.
0: Je ne vais pas vous laisser vous faire. Je vais vous faire moi.
1: Là, on va
0: ah, ben, si vous parlez pas moi, je vais virer.
1: Mais monsieur, vous êtes sûr sur ce que vous avez dit?
0: Mais oui. Je dis mon senti foucault.
1: C'est quoi?
0: Ah, ben, son papier, il a dit santé comme bon.
1: Ah, c'est un certificat médical.
0: Mais c'est ça me dit oui. C'est pas ça autant, mais c'est ça me dit oui.
1: Ok, monsieur, il n'y a pas de problème. Donc, moi, les blancs, asseyez-vous et je vous reçois tout à l'heure.
0: Qui ça?
1: Asseyez-vous, je vous reçois tout à l'heure.
0: Asseyez-vous.
1: La chaise? Voilà.
0: Ah, Amchita?
1: Ah, ben, comment vous voulez?
0: Ah, ben, Amchita là.
1: D'accord.
0: Si Amchita là, m'a campé là tout.
1: Oh, oh.
0: Ça me fait la famille. Oh mon Dieu. Il y a ça là, oui. Oh oh. La m'gardez pour mon deux filles, hein. Vous pouvez être en haut et en bas. Moi, je vous fais les sept, oui. Oh oh.
2: Baignant piscine en main. Ah. On y a une piscine qui a fait 50 mètres sur 100 mètres. Hein? Oh. Ouais, une piscine qui a fait une plage. Comment qui est qui bien coco là. En bisous, femme. Là, on voit un boy qui dit, ouais, chérie. Non, ça c'est créole. Non, nous allons mettre ça dans notre niveau. En bisous, non, je suis besoin d'une femme. Là, on voit qui dit, ouais, chérie. Emmène-moi manger un bouquet sur la place de la victoire. Alors, moi, non, là, ça, hein, on nomme pour moi, après, mais non, madame, manger un bouquet sur la place de la victoire. Non, après, mais ne fais pas ça au restaurant. 3, 4, 5, 6, 7 étoiles. Ouais, restaurant étoilé. Et là, on va nous arriver. Après, dis là, tu s'occupes de rien, je s'occupe de tout. Ouais. S'il vous plaît. Ah ouais. Entrez. Caviar. Deuxième entrée. Womawe. Quelqu'un a fait oui à ça là. Roma, c'est créole, on ne peut pas parler français, moi. Roma, ouais. Et si on ne peut pas mettre Roma, ouais, il n'y a pas pour lui sans pèse. On va faire ça. Ouais, ouais, ouais. Après ça, nous avons fait un anti-langouste. Ouais. Après, on va faire pour mon blouse. Ouf, ouf. Non, ça, on dit qu'on va bien. Et le ouais, c'est là qu'il est bien manger comme ça. Faut être bien.
3: Il est 20h.

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0: Et je vais apporter aussi le belet licite. Voilà, est-ce que tu veux entendre?
1: Adiyala, la la, yale yala, la la.
0: C'est belet licite. Tu dis que le belet, le nord, c'est autre chose. Et là, ces gens-là, ils ont apporté ça, ils sont arrivés ici. Mais c'était dans le noir, ce sont des gens qui étaient dans le noir, il n'y avait pas de lumière, il y avait pas, ce sont des gens qui étaient costauds, qui venaient habiter ici. Et nous, bon, il y a tellement de choses à dire, mais je ne vais pas dire tout. Bon, on est né dans cette situation-là. Toujours la résistance, toujours se battre pour avoir quelque chose. Toujours, on est des voyous, on n'est pas un exemple, etc.

passagers de terre promise. L'heure du départ est tout de suite. Les fourmis bleues sont aux commandes du plus grand vaisseau de l'espoir. Chaque seconde est un miroir entre chaque homme et son désir. Il faut tout prendre ou tout plaquer, mais tout au moins tenir bien fort. Un rien de joie pour la soif. Les dauphins recensent leurs morts. Les oiseaux marins sont en berne. Les milliers d'enfants de la terre qui périssent à cause de leur père n'ont même pas le temps de chanter qu'il n'y a rien à comprendre. Puisqu'on n'est rien, soyons tout. Car tout c'est quoi? Tout c'est rien. Il va falloir embarquer. Va falloir planter sur le champ les derniers baobabs de lumière, décimer les murs qui demeurent au service des princes de la peur, et swinguer le tout, pour rallier les forces d'amour, épauler les flottes de paix qui défendent les bases de nos vies. Les convois de bonne conscience ne seront jamais qu'un mirage dans l'immense désert des pouvoirs qui accablent la marche du siècle. Terrasser la guerre dans le monde, ça commence au front de nous-mêmes. Nous sommes tous à bord de la Terre. L'univers entier est en nous.

autant renier le droit de croire. Chaque naissance n'est-elle pas un voyageur de la promesse? Y a-t-il encore un ciel à perdre ou un enfer à redouter? Quand tout nous presse de partout, quand tout se joue dans un éclair, rien qu'un éclair, car tout c'est quoi? Tout c'est rien. Il va falloir embarquer, passager de terre promise, l'heure du départ.

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1: Eh bien, maman vient de venir parce que moi-même, j'ai appris à faire la CTM tellement. Ah, et puis c'est Jean-Aubert aussi. Ah, mon Dieu, et puis c'est gratuit, Marou là. Je vais inviter à d'autres steaks à la vie. Je vais dire, je ne vais pas connaître ma vie, je ne vais pas connaître ma vie, je ne vais pas connaître ma vie. Mais on dit à mon avis, mon amour dit ça, on va avancer. Ah ouais, moi, ça va faire la CTM. Moi, ça va faire. Ça va faire 15 ans avant la CTM. C'est le comédien qui joue petit boubou, c'est moi. C'est le monde qui joue pour les frères Gali Matnik, qui veut étendre le podium, c'est moi. Et c'est moi qui connais d'abord. Il y a la télé ici, il y a Travail et Baton. Je ne vais pas connaître moi, non? Je vais inviter la semaine prochaine, personne ne va connaître ma vie, non? Je ne vais pas inviter. Si c'est pour elle, là, c'est pour 15 euros, il va l'avoir. Il va aller chercher tout le monde qui est migré, il va chercher Viviane, il va migrer. Viens, Vivi. Il va arriver maintenant. Là, on va se faire fort, tu ne vas pas connaître ma vie. On va aller en bas. Laisse ton pied, c'est quoi, nous payons. On va te faire revenir. Faut monter l'enfant par la vie, non? Mais si on va faire venir, profitation. C'est ça qui est du haut de la tête. Bien content, monsieur. Vous nous avez dit ça. Bon, la CTM. Mon Dieu, on s'apprend à faire bio. Moi, écoute, je suis allé où est-ce que je parle de bio. Je dis, mamie, je suis allé où est-ce que papa va suivre. Mamie, bouze ouvert, bah, et quoi, fille. Mon Dieu, les mois, les dernières fois, je dis, mamie, pas ici, y'a pas de badinage. Nous sommes en matelas où nous aurons été. Alors, je dis, mamie, c'est bien pour faire, monter le loin. Ou quand on met là, il n'y a pas au fil. C'est Justin qui nomme, mais il prend fil. Il prend au fil, il n'y a pas au fil. Et moi, il vient là, il me dit, est-ce que tu peux donner du fil? Le président a dit, est-ce que tu peux donner du fil? Pour calme, le président a celui qui a quatre proches. Il dit, moi, il n'y a pas de fil. Pas de fil qui nomme, mais pas de fil. Alors, descend plus bas, comme il n'y a qui plus bas, ou quand on met Nestor là, 10 bâtis subventions. Marie m'a dit, monsieur, le Samaritain, on t'appelle Nestor, il dit, oui. Je dis, on m'a envoyé te voir. Je dis, est-ce qu'on te va monter subvention pour ouvrir un salon coiffure? Il dit, moi, fini, vieille brune. On te va quitter, bah, il va changer. Alors, ici, il y a ma zéro. Je dis, ma zéro, papa, papa. Il dit, moi, c'est Nestor, mais ma zéro, ma dame. Je dis, où est-ce que tu peux me conseiller? Il dit, moi, montez, moi, on va être appelé satisfaction. Je dis, pourquoi? Il dit, moi, la nuit, on couture. Je vais vous montrer mon monsieur qui l'a dit, Gilbert, qu'est-ce que tu fais là? Il dit, alors, si vous pouvez descendre au bain, mandez-moi là quelque chose, il peut pas au lit. Je vais aller dire, monsieur Alfred, est-ce que tu peux me donner un petit bruit? Même petit bruit, un outil. Il dit, maman, c'est lui qui coque, plus seulement de gros. C'est lui qui Alfred, il coque, il va en aller. Ah ouais! Je dis, bon, ben, je vais aller au François. Lorsque je vais au François, je dis, allez, ouais, monsieur, il finit, il est là, il n'y a pas rien, monsieur Samuel. Je dis, allez, le sénateur. Je dis, monsieur le sénateur, est-ce que tu peux me donner un petit peu de quelque chose, même en tes subventions, pour que ça fasse un salon, quoi, que tu veux aller. Il dit, moi, ici, là, combien de difficultés? Sans les mangues, alors je vais mettre un petit sismique. Je dis, ah, m'en prie. Je dis, où est-ce que je peux aller? Il dit, allez, Dikos. Les gens ils veulent Dikos. Oui, il y a une belle petite madame. Je dis, ah, t'as la fille de Villa, t'as senti madame, il doit cliquer sur lui. Les gens ils veulent, madame, maman, essayer de parler. Je dis, comment t'appelles-tu? Qui nomme? Qui est? Oh, il dit, non. Oui, qui n'est pas connaître même. Je dis, comment t'avais dit? Il dit, Aurélie. Je dis, Aurélie, laisse-moi te dire, est-ce que tu peux me donner une petite subvention? C'est la CTM là qui veut. Moi, il dit, ou bien tu veux l'argent là? Est-ce que tu peux pas me dire? Il dit, Aurélie est là. Moi, il est là, ma bagnard est là. Aurélie est là, il est là, ma bagnard est là. Alors, je dis, bon, je vais descendre cette liste. Là, il y a notre madame, je vais aller, oui. Et moi, il veut m'entendre Nikes. Je dis, bon, là, il y a notre madame, je vais me quelque chose. Il dit, moi, Nikes qui nous met. Mais c'est là, ce terme là, il était pour les affaires mondiales, moi. Il n'y a pas de lien, j'en dis l'eau. Alors, il dit, ça, on va penser, il m'a dit, monsieur Alfred, personne ne m'a rien donné. Alors, où est-ce que tu es? Il dit, moi, je suis à Saint-Anne. Moi, je dis, qu'est-ce que tu as fait à Saint-Anne? Il dit, moi, à Saint-Anne, j'ai mieux. Et je suis avec mon ami Yann, je suis en train de prendre mon plaisir. Je dis, ah bon, et bien où est-ce que je peux y aller? Je dis, il dit, mais tu vas descendre à Fort-de-France, va à la mairie et puis demande quelque chose. Je dis, non, j'ai peur d'aller à Fort-de-France, parce qu'à Fort-de-France, il y a la guerre. Et en plus de ça, ils sont cons, ils connent. Ah ouais! Je dis, je vais rester là, je vais m'attendre mon anniversaire, je vais attendre le Chiami à 20 minutes. Et pour un live. Alors, ah ouais, et c'est pour ça que je me dis, mon lieu était là, voyez pour oui mon lieu. Oui, puis il est content, il ne va pas croiser les pieds. Pour ça, je m'en vais, mon bail. Et puis tous les bons matins, à 7h40, Panier Kenizolé, RBR, le vendredi soir, 19h, 20h, le grand journal en dérision de Mali. Merci beaucoup.

0: Il est minuit.
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0: Pierre Cotier était fatigué.
1: Oui, bébé.
0: Oui.
1: 7 kilos.
0: Et maintenant, tu passes combien?
1: 107.
0: Vous voyez ça? Vous voyez quand maman va faire? Tu payes 107 kilos. Tous ces muscles-là qui t'ont à côté, là, il aura fait pour un sac ciment 50 kilos. Ça veut dire que en disant à où, où j'en ai des muscles. Franchement, on peut disqualifier. Tu comprends? Dis maman, arrêtez avec ça. Tu dis à ta maman, là où elle dit qu'on s'accueille beaucoup à mi-saucisson, il ne peut pas voir un salami. Je suis le seul. D'accord? Bon. Parce que moi, on va comprendre. Maman, pas savon, putain. Laisse-moi te dire. Le corps humain a besoin de lipides, de glucides, de l'eau et de l'alcool. À faible quantité. Pourquoi il y a un problème avec l'alcool là? Parce qu'on dit, de l'eau, on dit tout le monde, et là, il va l'alcool, il va caper un problème. La nia, là, c'est autre qu'avant moi. Alors tu dis à ta maman que le corps humain a besoin de tout ça. Comprends? Parce que ça n'est pas ça. Maman, on va au soupe toute la journée. Pour me... Tout régime qui ni maman connaît. Régime pour faire tête à un maigri connaît. Régime pour faire tête à un maigri connaît. Régime pour s'en mouner un catalogue ou connaît. Conçu le monde fait en série. Chaque monde, j'ai yoyé, il faut que tu sois fier de ce que tu es. C'est simple ça. Parce que ça, maman, on pas ça. Ce que ta maman ne sait pas, c'est que graisse, ça coche chien gris. Pourquoi tu dis, allez, lâche, allez. Il n'est pas parti. Ça, en 2 semaines, si vous avez fait 100 kilos, vous avez 5 ans. Ça claire. Mais il faut savoir que il coche un créole. Là, on voit, vous dit qu'on s'est allé caler, mais quand il était 6 ans, côté carton. Et quand fait l'entour, vous faites l'entour, quand monter, vous descendre, vous avez oublié, c'est là où mettez. Eh bien là, on va vous virer parce que chimène là où tu mettais un reste oublié, il te dit une vague race. Et là, on va voir les cabines. Il a rassemblé toutes les amies. Les cabines avaient parents, famille et amis. Alors là, on va sortir à 50 kilos, on va monter au moins 150. Alors dis-moi, moi, arrêtez avec la femme régime là, le cabaret là. Parce que ça n'a pas à faire bien. Et laisse-moi te dire quelque chose. Pourquoi ton papa ne va pas te chercher? Pourquoi c'est toujours ma maman qui a demandé rendez-vous en service? Pourquoi ton papa ne va pas te chercher?
1: Mon père?
0: Oui.
1: Mon père, il est mère.
0: Ah bon? Alors parce que papa ou son mère, il va nous donner ce soir en manifestation. Ton papa est mère dans quelle commune?
1: Hein? Non, il est mère. Il est mère dans la mer, il a perdu son vie. Mais mère. Il est mère. Mère.
0: Et Dieu, quand on passait devant Jésus, ton papa est décédé. Et bien, ton papa est mort.
1: Il est mouru.
0: C'est pas grave. C'est moi qui voyais ça, c'est moi qui caille ça, c'est. Alors, vas-y et dis à ta maman que j'arrive derrière. Laisse-moi te dire. Laisse-moi te dire. Pas normal. Mais pourquoi jamais tu es assis comme ça? Il faut un sprint alors. Et bien, marche normalement, comme tout le monde. Ah, il voyait beau. Moi, franchement, tellement mon gars sont petit ça quand même, mon gars trouvé ça pas normal. Parce que là, on a des filles là. Mais, on monte à des biens, on va revenir sur l'hôpital, ils sont ici.
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